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1: Sans pardon, la paix est impossible. L'ordre de l'Angélus, place Saint-Pierre, Léon XIV, est revenu sur l'évangile de ce dimanche selon saint Matthieu. Il est revenu sur l'importance du pardon sans limite ni mesure, tel que l'a enseigné Jésus. Ce n'est pas encore la paix, mais une offre de dialogue de la part de la Grèce à la Turquie, sa grande rivale. Hier, le premier ministre grec a tendu la main au gouvernement turc après plusieurs années de fortes tensions. Les dirigeants indiens, chinois et russes côte à côte ce week-end en Inde pour le sommet des BRICS. Peu d'annonces concrètes, mais la volonté affichée de la Chine d'être la chef de file du Sud global. Pas question de commémorer le coup d'état du général Pinochet au Chili, une première depuis le retour de la démocratie. Les victimes de la dictature qui se sont rassemblées malgré tout l'ont su à leurs dépens. Reportage dans ce journal. La guerre en Ukraine, comment est-elle vécue par les fidèles gréco-catholiques ukrainiens qui vivent à l'étranger? Témoignage de l'éparche en France de cette église orientale dans notre dossier.
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1: Bonjour, il venait du Brésil, d'Argentine ou d'Italie, en avion, en moto ou à pied. 15 000 fidèles étaient réunis hier, place Saint-Pierre, pour l'Angélus. Le pape a commenté l'évangile du jour, selon saint Matthieu. Une catéchèse qui est revenue sur l'importance du pardon sans limite ni mesure, tel que l'a enseigné Jésus. Le compte-rendu signé Marie Duhamel.
3: Oggi il Vangelo ci parla di un valore fondamentale della vita cristiana, il perdono.
4: Le pardon est une valeur fondamentale de la vie chrétienne, affirme le pape, comme l'enseigne d'ailleurs Jésus dans l'évangile de ce dimanche. Seigneur, lui demande Pierre, si mon frère commet des fautes contre moi, combien de fois devrais-je lui pardonner? 7 fois? Ces paroles révèlent un cœur généreux, le chiffre 7 symbolisant dans la Bible la plénitude. Mais la réponse de Jésus va plus loin. Il faut pardonner, au-delà de toute limite, sans mesure.
3: Senza misura.
4: Le pardon, explique le pape, est indispensable et s'il fait défaut, on ne peut pas vivre en paix. Tôt ou tard, dans les cœurs et entre les personnes, naîtront des conflits, des accusations, des rancunes, des vengeances qui détruiront relations, diviseront les familles, déclencheront des guerres. Le pape l'assure, seul le pardon libère, ramène la lumière, même là où la pauvreté matérielle et morale de l'homme a assombri l'horizon, rendu le chemin incertain. Le pardon, dit-il, tel un vent bienfaisant, dissipe les nuages les plus épais jusqu'à faire réapparaître le soleil. Et le pape demande l'intercession de la Vierge pour qu'elle nous aide à pardonner toujours, même lorsqu'il est difficile de faire le premier pas, et à répondre avec courage et constance la lumière sereine, apaisante de l'amour qui triomphe de la haine et désarme toute rancœur.
1: Marie Duhamel, le pape qui s'apprête à vivre une semaine de fête puisqu'il célèbre ses 71 ans ce lundi. Et son anniversaire est aussi celui de son élection au poste de prieur général de l'ordre de Saint-Augustin en 2001. Enfin, troisième célébration cette semaine, jeudi, pour sa fête puisque l'on célèbre Saint-Robert Bellarmin, docteur de l'Église. À l'issue de la prière de l'Angélus, Léon XIV a dit « Priez pour celles et ceux qui ont perdu la vie le 11 septembre 2001 aux États-Unis dans les attentats perpétrés par Al-Qaïda et pour ceux qui continuent de porter les blessures de cette journée tragique », a-t-il dit. « À l'heure où les conflits et la violence affligent tant de nos frères et sœurs, j'invite chacun à prier pour que le Seigneur accorde au monde le don de la paix », a-t-il poursuivi. Le don de la paix, la Grèce et la Turquie le trouveront-elles? Hier, le premier ministre grec Kyriakos Mitsotakis a en tout cas envoyé à la Turquie un message de paix, de dialogue. Et il l'a fait à quelques encablures des côtes turques. À Athènes, Alexia Kefalas.
5: En se rendant à Castelorizo pour prôner la reprise du dialogue avec la Turquie, le premier ministre grec Kyriakos Mitsotakis a voulu marquer les esprits car Castelorizo est l'île la plus éloignée de la capitale grecque, proche des côtes turques, dont les 600 habitants se rendent souvent en Turquie pour faire leur marché. Et justement, Castelorizo, qui célébrait le 83e anniversaire de sa libération, est une frontière de l'Europe qui vit aux aléas de la relation gréco-turque. Nous ne menaçons personne, a lancé Kyriakos Mitsotakis, mais n'acceptons pas les menaces et sommes prêts à défendre notre intégrité nationale et nos droits souverains, a-t-il promis, avec des incitations financières pour que de nouveaux habitants s'installent sur cette île traditionnelle. Et pour cause, la tension est montée d'un cran ces dernières semaines quand Athènes a jugé, je cite, illégale la création de parcs marins turcs situés dans des zones allant au-delà des eaux territoriales turques. Se sont ajoutées des violations de l'espace aérien grec par des avions turcs et des menaces d'Ankara contre la pose d'un câble sous-marin d'interconnexion entre la Grèce, Chypre et Israël, opéré par des sociétés françaises. À noter enfin que cet appel au dialogue de Mitsotakis envers la Turquie intervient après l'entretien du Premier ministre grec il y a quelques jours avec le président français à Paris, où Emmanuel Macron a une nouvelle fois rappelé à la Grèce de tout son soutien. À Athènes, Alexia Kefalas pour Radio Vatican.
1: Pendant ce temps-là, en Turquie, la police a arrêté 62 personnes dans des bars gays et au domicile de militants LGBT à travers tout le pays. Il s'agit de l'opération « Ma famille est en sécurité » menée par le ministère de la Justice dans le cadre de la décennie de la famille, proclamée par le président Erdogan. L'objectif officiel du gouvernement turc est de protéger les enfants, l'institution familiale et l'ordre social. L'Arabie saoudite ne cesse pas ses bombardements sur le Yémen. Son aviation a procédé hier à une cinquantaine de frappes dans le nord du pays contre des positions des rebelles houthis. De leur côté, les rebelles ont revendiqué quelques heures auparavant une attaque contre une base militaire saoudienne. Conséquence de la reprise de la guerre au Yémen, 86 000 personnes ont été déplacées selon les chiffres de l'ONU, principalement sur la côte ouest et dans la zone de Taez, dans les hauts plateaux du sud-ouest du pays. Une unanimité de façade, pas d'étalage de divergence, un communiqué final commun. Le sommet des BRICS s'est achevé hier à New Delhi en Inde. Cette organisation a pris peu de décisions concrètes lors de cette édition. Mais le fait marquant, c'est que la Chine cherche à s'imposer comme le leader du Sud global. Les précisions à New Delhi d'Emmanuel Derville.
6: Sans surprise, le communiqué des BRICS a laissé de côté l'agression russe contre l'Ukraine. L'Inde a beau avoir appelé à mettre fin à la guerre, Vladimir Poutine est déterminé à poursuivre le conflit. Mais l'Iran et les Émirats arabes unis ont réussi à s'entendre sur la nécessité d'apaiser les tensions. Téhéran a bombardé son voisin à plusieurs reprises en représailles aux attaques américaines ces derniers mois. Le principal débouché du sommet restera l'appel de Xi Jinping à créer une communauté des BRICS pour l'intelligence artificielle. Pékin va mettre en place un groupe d'une trentaine de pays afin d'encourager le développement de grands modèles de langage en source ouverte. La Chine espère proposer une IA moins coûteuse que les produits américains et s'imposer comme le leader du Sud global dans cette technologie. Cette ambition se heurte à celle de l'Inde qui développe ses propres modèles d'IA qu'elle veut exporter dans les pays émergents. New Delhi tient absolument à garder son autonomie face au rival chinois. New Delhi, Emmanuel Derville, Radio Vatican.
1: Le 11 septembre, c'est aussi le jour du coup d'état militaire du général Pinochet au Chili. C'était en 1973 et depuis le retour de la démocratie, les proches des disparus et les victimes de la dictature commémorent cette journée, mais pas cette année. L'actuel président d'extrême droite, José Antonio Kast, qui n'a jamais caché son soutien pour Augusto Pinochet, estime que le pays doit désormais regarder vers le futur. Malgré l'absence de commémorations officielles, un rassemblement a tout de même eu lieu dans la capitale. À Santiago, le reportage de Naïla Derwané.
7: Face au palais présidentiel de la Moneda, une vingtaine de personnes vêtues de noir ont dansé la cueca, la danse nationale qui s'interprète normalement à deux. Mais là, elles dansaient seules pour rappeler l'absence des disparus de la dictature. Byron et son amie Pam Valentina ont tous les deux dansé.
8: Le fait que le gouvernement n'ait pas fait de commémoration, c'est un manque de respect envers celles et ceux qui ont vécu cette période difficile.
9: Je pense que ce gouvernement veut que le pays perde la mémoire.
7: Une photo du président déchu, Salvador Allende, suspendu autour du cou. C'est pour lui que Natalia a dansé.
9: Le gouvernement refuse de reconnaître que des vies ont été prises, que la démocratie a été violée. C'est du négationnisme et une provocation aussi envers les familles qui continuent de chercher leurs proches disparus.
7: Pour justifier l'absence de cérémonie officielle, le président José Antonio Kast a déclaré
10: « Je ne peux pas effacer l'histoire, mais je ne peux pas non plus dire à nos compatriotes que nous sommes condamnés à cause de notre histoire à ne pas pouvoir regarder vers le futur de notre nation. »
7: Gabriel Boric, l'ancien président de gauche, s'est aussi exprimé. Pour lui, il n'y a pas besoin de cérémonie officielle pour se rappeler de l'histoire. À Santiago, Naïla Derwané pour Radio Vatican.
1: Pas de victimes, mais beaucoup de peur et d'interrogations en Ukraine. Hier, un drone russe a frappé la locomotive d'un train de voyageurs à 2 km seulement de la frontière polonaise. Hasard ou non, un autre train transportant des personnalités européennes et américaines, dont l'ancien premier ministre britannique Boris Johnson, est passé passé par la même voie peu de temps auparavant. Kiev a dénoncé une attaque systémique contre son système ferroviaire, une des rares infrastructures fonctionnant encore correctement. La guerre en Ukraine, on en parle dans un instant dans notre dossier. Et dans notre dossier, nous nous entretenons avec Mgr Ilya Rantsia, né en 1978 dans la région de Lviv, dans l'ouest de l'Ukraine. Il y fit des études de géographie, de philosophie, de théologie avant de rejoindre la France à 36 ans pour des études à l'Institut catholique de Paris. Il devient alors diacre, vicaire, administrateur et finalement proto-saint-cel de la cathédrale Saint-Volodymyr le Grand de Paris. C'est cette année-là, en 2022, que la Russie lance son opération spéciale en Ukraine. Nommé évêque par Léon XIV l'an dernier, Mgr Rantsia est aujourd'hui l'éparche de l'église gréco-catholique ukrainienne en France, en Belgique, aux Pays-Bas, au Luxembourg et en Suisse. À Rome, la semaine passée, pour une formation réservée aux nouveaux évêques, Mgr Rantsia revient sur les blessures que la guerre cause, même à l'étranger, parmi ses fidèles.
11: Les fidèles posent plusieurs questions difficiles. Une de ces questions, c'est pourquoi Dieu ne réagit pas ? Où est le Seigneur dans cette tragédie? Est-ce que l'Ukraine est coupable de cette injustice historique qui est arrivée? Et deuxième question, c'est comment continuer sa vie? Soit il faut s'orienter pour retourner en Ukraine, mais pour l'instant c'est un peu compliqué de penser des projets. Soit rester ici, et parfois pour nos fidèles qui ont pris la décision de rester sur place en France, en Belgique, c'est quelque chose comme une petite trahison de notre patrie. Ça aussi influence la pensée, la vie mentale et spirituelle.
4: Quand le pape dit « il ne faut pas faire la guerre », comment est-ce qu'on peut expliquer ce message-là alors qu'on a nos proches qui sont en train de combattre?
11: C'est une question difficile. D'abord, le pape s'adresse à l'humanité, à tout le monde. Il ne peut pas, dans son message, se concentrer sur une situation particulière. Généralement, pour les Ukrainiens, c'est un très grand problème que les messages ne sont pas concrets.
4: Vous aimeriez que le pape se rende en Ukraine?
11: Ah oui, bien sûr. Pas pour prononcer des messages politiques, mais pour être avec ses fidèles.
4: Quand le pape plaide pour le multilatéralisme, la diplomatie, le dialogue, est-ce que c'est possible, est-ce que c'est souhaitable d'entamer un dialogue de vie avec, par exemple, les orthodoxes russes qui se trouvent en France, dans le Benelux ou en Suisse?
11: À mon avis, c'est inévitable, parce que la nature divine est une nature dialogale. Le Père, le Fils et le Saint-Esprit sont en dialogue. La source de notre vie, c'est notre dialogue, notre prière avec le Seigneur. Quand on rompt notre dialogue, quand on s'isole, on est mort. Donc c'est quelque chose qui a le fondement profondément spirituel. Et donc, il faut envisager ce dialogue, et il faut commencer à faire des liens peut-être informels, être en contact, mais il y a aussi quand même une condition pour ce dialogue. Il faut d'abord qu'il soit la justice. Concernant l'église orthodoxe russe, il y a aussi un autre problème que cette église ne reconnaît pas notre église, l'église catholique byzantine. Donc, il y a des choses à faire, mais il faut penser et faire projet de ce dialogue.
4: Quand on vit dans des pays européens, qu'on voit des partis pro-russes avoir le vent en poupe dans certains d'entre eux, quelle action de plaidoyer on peut avoir auprès de la population pour justement faire entendre votre voix, vos besoins, ceux de votre pays?
11: Tout doit être basé sur la vérité. Dans ce domaine des médias, dans les messages publics, d'une certaine manière, c'est normal qu'il y ait plusieurs fractions de la société, mais quand une de ces parties utilise des moyens de propagande un peu plus efficaces ou essaye des moyens financiers pour avancer dans cette propagande, ça c'est le problème. La société, la population n'a pas accès à la vérité. Et à mon avis, l'État, peut-être l'Église, doit surveiller pour que toutes les positions soient présentées dans les médias.
4: Mais est-ce que vous, par exemple, vous faites voir ce que c'est la guerre à des gens qui ne seraient pas membres de votre éparchie? Faire voir l'horreur de la guerre, c'est aussi une manière de faire
11: oui,
4: voir la vérité.
11: Mais il faut aussi reconnaître que l'horreur de la guerre concerne deux parties. C'est toujours la tragédie pour deux côtés. Mais il y a aussi des choses où vraiment cette vérité est gravement affectée ou même n'existe plus. Par exemple, il y a une fausse illusion que les Ukrainiens et les Russes sont une même nation. Ou que la Russie est d'un pays originaire qui a donné la naissance à l'Ukraine. Ce n'est pas vérité, c'est une faute, c'est une propagande. Pour chacun qui a appris l'histoire, c'est évident.
1: Interrogé par Marie Duhamel, Mgr Elior Rancia, fait page de la cathédrale Saint-Volodymyr-le-Grand de Paris, était ce matin l'invité de Radio Vatican. Voilà, c'est la fin de cette édition. Prochain retour de l'actualité en langue française, ce sera 13h heure de Rome. D'ici là, n'oubliez pas notre site internet www.vaticannews.va. Excellente journée à toutes et à tous.

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1: Fidèle au passé, fidèle à l'avenir, trouver de nouvelles voies de réconciliation. C'est l'invitation lancée par Léon XIV à la Bibliothèque apostolique à l'occasion de l'inauguration d'une exposition réunissant trois personnalités internationales autour du thème catastrophe et émerveillement. Attaque d'un train de voyageurs en Ukraine par la Russie hier, condamnation des Européens aujourd'hui. Nous verrons que dans cette guerre, le rapport à la vérité est un enjeu essentiel, comme nous l'expliquera l'éparche de l'Église grecque-catholique d'Ukraine pour la France. Qui gouvernera la Suède après les législatives de dimanche? Les résultats sont très serrés entre la gauche et la droite. Seule certitude, l'extrême droite recule. Scandale au Japon, une compagnie d'électricité a manipulé des données pour obtenir le redémarrage d'une centrale nucléaire. Une affaire d'importance dans l'archipel en quête d'énergie.
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1: Bonjour, l'artiste français J.R., le typographe américain Bill Moran et le chef italien Fulvio Pierangelini, trois personnalités réunies au Vatican pour une exposition à la Bibliothèque apostolique. Premier volet d'un cycle quinquennal appelé « Catastrophe et émerveillement ». Léon XIV l'a inauguré ce matin et dans son discours, le pape a salué la mission des institutions chargées de préserver la mémoire de l'Église. Fidèle au passé et fidèle à l'avenir, avec les langages et les moyens qui vous sont propres, trouver de nouvelles voies de réconciliation, a-t-il déclaré. Les précisions d'Augustine Asta.
3: Quand on pense à une bibliothèque, on l'imagine comme un lieu serein et tranquille. En effet, les livres sont silencieux, exigent le silence, estime Léon XIV. Si d'un côté, un livre apaise, de l'autre, il suscite l'inquiétude, alimente le désir et le courage de la recherche, a-t-il continué. Pour décrire la bibliothèque du pape, Léon XIV a eu alors recours à une métaphore. La bibliothèque apostolique est un cœur, puisque, a-t-il expliqué, le battement du cœur est le symbole de la vie. La dimension intérieure de la bibliothèque apostolique dépend également du trésor unique et inestimable qu'elle conserve, a-t-il assuré, saluant la facilité de l'étude qu'elle propose, notamment grâce à la numérisation et au partage offert par l'environnement numérique. Cependant, a-t-il poursuivi, il est nécessaire de préserver et d'encourager le geste ancestral qui consiste à se rendre physiquement à la bibliothèque, étant donné qu'elle n'est pas seulement un réservoir de livres auquel on peut puiser confortablement depuis son ordinateur à la maison, mais un espace où règnent des liens, la confrontation et les échanges d'idées. Léon XIV a ainsi exprimé son intention de poursuivre la voie tracée au fil des siècles par les souverains pontifes qui ont accordé une attention particulière aux institutions chargées de préserver la mémoire culturelle et administrative du Saint-Siège.
1: Augustine Asta, pour le grand public, il faudra attendre un peu pour voir cette exposition. Elle ouvrira ses portes le 25 septembre et les refermera le 14 mai 2027. À voir uniquement les vendredis et samedis. Priez pour que le Seigneur accorde au monde le don de la paix. C'est ce qu'a demandé Léon XIV aux fidèles hier à l'issue de la prière de l'Angélus. Le pape revenait sur les 25 ans des attentats terroristes du 11 septembre 2001 aux États-Unis. Un don dont est privé notamment l'Ukraine. Ce matin, une attaque russe a tué trois personnes et en a blessé sept autres dans le nord du pays. C'est un entrepôt agricole qui a été visé. Hier, c'était un train de voyageurs qui reliait Kiev à Varsovie qui a été frappé par un drone russe. Aucun blessé, mais beaucoup de réactions, notamment en Europe. La France estime que cette frappe, inacceptable selon les termes de son ministre des Affaires étrangères, vise à désunir les alliés de Kiev. Même tonalité chez la chef de la diplomatie européenne, Kaya Kallas, qui considère que cette attaque vise à

0: faire peur aux alliés pour qu'ils renoncent à se rendre en Ukraine. Quelques minutes avant l'explosion, en effet, un train transportant des personnalités européennes et américaines, dont l'ancien Premier ministre britannique Boris Johnson, était passé sur cette même voie ferroviaire. Dans cette guerre, l'information et son rapport à la vérité sont plus qu'essentiels. La bataille fait rage, non seulement dans les médias, mais aussi sur les réseaux sociaux. Nul pays n'est épargné. Avoir accès à de vraies informations pour se faire une idée de la vérité des faits, c'est un enjeu de première importance. Comme le souligne Mgr Ilior Rantzia, l'éparche de l'église grecque-catholique ukrainienne en France, Belgique, Pays-Bas, Luxembourg et Suisse.
1: Tout doit être basé sur la vérité. Et donc il faut qu'il soit la vérité dans ce domaine des médias, dans les messages publics. D'une certaine manière, c'est normal qu'il y ait plusieurs fractions de la société, mais quand une de ces parties utilise des moyens de propagande un peu plus efficaces ou essaye des moyens financiers pour avancer dans cette propagande, ça c'est le problème. La société, la population n'a pas accès à la vérité. Et à mon avis, l'État, peut-être l'Église, doit surveiller pour que au moins toutes les positions soient représentées dans les médias. Mais il y a aussi des choses où vraiment cette vérité est gravement affectée ou même n'existe plus. Par exemple, il y a une fausse illusion que les Ukrainiens et les Russes sont une même nation, ou les Ukrainiens sont comme groupe ethnique des Russes, ou que la Russie est d'un pays originaire qui a donné la naissance à l'Ukraine. Ce n'est pas vérité, ça veut dire que c'est une faute, et c'est une propagande. Pour chacun qui a appris l'histoire, c'est évident. Donc il faut aussi mettre des choses en ordre.
0: Mgr Ilior Rantzia, éparche de Saint-Volodymyr le Grand à Paris. Vous pouvez retrouver son interview en longueur sur notre site internet www.vaticannews.va. La guerre en Ukraine fait bouger beaucoup de lignes en matière de défense sur le continent européen. La Finlande décide ainsi de rejoindre la dissuasion nucléaire avancée proposée par la France en mars dernier à ses partenaires. Les conditions de sa mise en œuvre seront établies dans les prochains mois. Élections législatives en Suède. Le vote était hier, le décompte des bulletins est en cours. Il ne permet toujours pas ce midi de déterminer le vainqueur du scrutin, tant celui-ci est serré. La gauche semble en tête face à la droite et l'extrême droite, mais rares sont encore ceux qui osent se prononcer sur l'issue finale, Marie Duhamel.
2: Oui, à ce stade, la gauche obtient 176 mandats contre 173 pour la droite et l'extrême droite. Magdalena Andersson, la leader des sociodémocrates, est donc aujourd'hui la mieux placée pour diriger le pays nordique, mais avec qui? Les centristes refusent de les soutenir et les sortants s'en frottent déjà les mains. Le Premier ministre conservateur Ulf Kristersson a fait déjà des appels du pied au centre. Problème, les centristes ne veulent pas non plus d'alliance avec l'extrême droite. Or, les conservateurs ont promis à ces derniers des postes ministériels. Un calcul politique qui ne s'avère pas payant car l'extrême droite est en recul avec moins 4 points en 4 ans. Un résultat autour de 17%. Un recul à rebours des dynamiques à l'œuvre ailleurs en Europe et qui s'expliquerait par un durcissement déjà acté des politiques migratoires et de sécurité. En tout cas, compte tenu des résultats serrés et des engagements préalablement pris, la formation d'un gouvernement promet d'être complexe. Ce matin, les discussions ont commencé de manière informelle. Le Premier ministre Ulf Kristersson refusant de démissionner, il peut d'ailleurs choisir de rester au pouvoir en se soumettant à un vote du Parlement fin septembre. En cas d'échec, de nouvelles législatives seraient convoquées.
0: Marie Duhamel, 25 disparus et un mort. C'est le bilan provisoire du naufrage d'une embarcation de migrants au large de l'île grecque de Gavdos, près de Crète. 51 passagers ont été sauvés par deux navires qui passaient à proximité, un cargo et un pétrolier. Aucune précision n'a été donnée sur la nationalité des victimes. Les opérations de recherche sont toujours en cours. En Indonésie, c'est un ferry qui, cette fois, a sombré en mer dimanche. Il reliait l'île de Java à Bornéo. 129 personnes sont toujours portées disparues. Les recherches se poursuivent. 6 passagers sont morts, 108 ont pu être secourus. Au Japon, le scandale de falsification de données par la compagnie d'électricité Chubu a eu raison de ses deux dirigeants. Le président de l'entreprise et celui de son conseil d'administration démissionnaient aujourd'hui des données pour obtenir l'autorisation de redémarrer deux réacteurs de la centrale nucléaire de Hamaoka dans le centre du pays ont été manipulées. Les explications à Tokyo de Philippe Mesmer.
3: Depuis la catastrophe nucléaire de Fukushima en 2011, les conditions de relance des réacteurs sont devenues très strictes. Le redémarrage est soumis à l'approbation de l'autorité de régulation du nucléaire qui étudie les dossiers remis par les compagnies d'électricité. Or, depuis 2018, la compagnie du Chubu a transmis des informations volontairement minorées sur les risques sismiques à la centrale de Hamaoka. Elle a fait ce choix pour éviter d'importants travaux de consolidation. Il est également apparu que l'entreprise fait payer son électricité plus cher que ce qui était prévu. Révélé en août, ces falsifications ont contraint l'entreprise à retirer début septembre son dossier de candidature pour la relance des réacteurs. Les habitants d'Omaezaki, qui abritent la centrale, ont vivement protesté et de nouvelles enquêtes sont en cours. L'affaire tombe mal pour la compagnie, mais aussi pour le gouvernement, qui s'efforce depuis 2011 de redonner confiance dans le nucléaire, une source d'énergie qu'il privilégie pour l'avenir, afin de réduire les émissions polluantes, mais aussi pour faire face à la demande accrue en électricité provoquée par le développement de l'intelligence artificielle. À Tokyo, Philippe Mesmer pour Radio Vatican.
0: Voilà, c'est la fin de cette édition. Prochain retour de l'actualité en langue française, ce sera 18h, heure de Rome. D'ici là, vous pouvez retrouver toutes nos informations sur notre site internet ou notre page Facebook. Excellente journée à toutes et à tous.